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5: Alors, je vous souhaite un bon début de semaine. Ben oui, une semaine courte de 4 jours après ce long week-end de 3 jours en ce long week-end dû à congé des Patriotes. Alors, il est 16h précise. Bon mardi matin. Alors, Danny Côté qui prend place au micro de Hit Country à 105.5 et ça pour les 6 prochaines heures pour t'offrir que le meilleur de la musique et toute l'information. Également aussi ce matin, il y a de quoi toujours célébrer avec cette victoire des Saguenayens qui ont remporté le trophée Gilles Courteau en fin de semaine. Ben oui, 5-1 face au Wildcat après 32 ans d'attente. On peut être bien fier ce matin lorsque tu vas arriver au travers en te disant « Yes, mon équipe a gagné ». Merci beaucoup de nous avoir choisi. Alors, tu as des salutations à faire, demande spéciale, vœux d'anniversaire, encore commentaires, téléphone ou encore texto. C'est le même numéro à composer et le voici, 873-300-9570. Mais également, toujours en parlant de hockey, victoire du Canadien hier 3-2 en prolongation. Tel match assez incroyable grâce à New Hook qui avait bien sûr marqué le point gagnant. Donc, le voilà. Ils vont faire bien sûr partie de la 3e finale de l'Est, 3e ronde des séries de la LNH à compter de ce jeudi pour les Canadiens de Montréal. Alors, météo maintenant pour le Saguenay. De la pluie aux bruines intermittentes pour aujourd'hui avec un maximum de 13. On prévoit également des averses pour l'année prochaine avec 18. Demain, pas de changement. Pluie intermittente avec 14. Et pour jeudi, une journée nuageuse avec 11. Et vendredi, on prévoit du soleil avec un maximum de 15. Un retour à partir du milieu de la semaine, à partir de demain, voilà, oui. Un retour dans les normales de saison. 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Donc, ce matin, le mercure indique présentement 7. Alors, une hausse à venir côté température au courant des prochaines heures. Voici maintenant une chanson de circonstance en hommage au Canadien de Montréal. Voici Kim aurait cru à Hit Country 105.5.

Alors, c'est le band Gaspésien qui m'ont recru, qui viennent de chanter les Canadiens de Montréal. Ils ont fait la sensation en fin de semaine lors de leur passage à Saint-Étienne-de-Lauzon. Leur prochaine présence sur scène pour eux, ben, ça va se faire dans leur coin de pays, un coin de pays très, très, très prisé au Québec, en parlant de la Gaspésie. Donc, pour connaître leur prochaine date de prestation, ben, je t'invite également à faire un détour via leur site internet quimonrecru.com, encore, bien sûr, à les suivre via les réseaux sociaux. Petit potin ce matin qui concerne, entre autres, deux grands acteurs dans le domaine du cinéma américain. Si je te dis les noms suivants, Tom Cruise et Pamela Anderson. Tu dis, OK, c'est quoi le contexte entre ces deux comparses-là? Ben, il y a une rumeur qui circule présentement dans le domaine du cinéma américain disant que peut-être que ces deux comparses auraient une liaison amoureuse. Là, tu dis, ben voyons donc, hey, c'est quoi cette affaire-là, Danny, c'est pas vrai. Ce n'est qu'une rumeur, il n'y a rien qui a été confirmé encore entre les deux amoureux, peut-être, je dis bien ça, entre les deux amoureux, entre Tom Cruise et Pamela Anderson. Moi, je suis parti à rire quand j'ai vu ça arriver sur mon site internet d'information de showbiz en disant, ben voyons donc, si Tom Cruise va être en amour avec Pamela Anderson, mais il faut dire une chose, on peut s'attendre à n'importe quoi aujourd'hui, en 2026, mais du moins, ce n'est qu'une rumeur, il reste bien sûr juste à confirmer le tout, si c'est vrai ou pas, liaison amoureuse entre Tom Cruise et Pamela Anderson. Jusqu'à 9, c'est ton Country Club, voici Justin Roy avec Zach Chico qui nous chante « Tennessee Dream ».

Je vous souhaite un excellent début de journée au son de la meilleure musique country, Benny Jones, qui était en vedette avec sa plus récente Vérité et conséquences. Alors, cette chanson a bien sûr passé par un plus au comité d'écoute. Alors, c'est eux maintenant qui décident de la musique que vous entendez jour après jour. Donc, il y a une réunion entre les comparses tous les jeudis matin pour bien sûr écouter les dernières nouveautés qui ont été lancées au courant des derniers jours par vos artistes préférés. C'est bien sûr un coup de cœur pour eux. Bien, on l'ajoute dans la programmation musicale de Hit Country. Donc, voilà. Benny Jones qui a chanté Vérité et ou conséquences dans votre Country Club de ce mardi. Ça fait drôle de vous dire ça. Alors, salutations à vous autres qui êtes présentement en mode travail déjà. On lâche pas. Vous êtes présentement sur la route pour vous rendre au travail. La prudence est de mise. Ou encore, vous êtes présentement bien relax à la maison. Autour de la table avec les enfants. Encore avec toi-même, avec ton conjoint, ta conjointe, à prendre un bon déjeuner. En prenant plus ta belle dose de country. Voici un artiste québécois qui est auteur, un compositeur, interprète. On pourra le voir dans pas mal de performances de festivals à travers le Québec, été 2026. Et en plus, il nous prépare pour cet automne un tout nouvel album. Voici Ton genre de cow-boy avec Alexandre Junior-Meunier.

Et là, tu te dis, hey, sais-tu vraiment son vrai nom, Arpin Lépine? Et la réponse est non. Est-ce que c'est peut-être Anthony Bélanger ou encore Simon Plante, son vrai nom? On ne sait pas. Garde vraiment le tout secret, Arpin Lépine, qui a chanté quand même sa carte de visite Saint-Félix. Et je peux vous dire une chose, il y a vraiment la cote dans le domaine de la musique country au Québec, Arpin Lépine. Va juste faire une visite sur ses réseaux sociaux et constate également son agenda côté prestations dans plusieurs événements en country à travers le Québec, été 2026. Tu vas remarquer une chose. À pas mal d'endroits, on affiche complet pour la présence sur scène de Arpin Lépine, qui a toute une crowd qui le suit. Bien sûr, présence sur scène après présence sur scène, c'est assez incroyable en parlant de Arpin Lépine. Alors, c'est lui qui était en vedette dans votre country club de ce mardi matin. Ben là, on change complètement de registre musical, une petite dose de musique acadienne. Voici maintenant Beaumont avec Tijard.

0: Vendredi 5 juin prochain, qui va nous proposer une toute nouvelle chanson. Premier extrait de son troisième album qui sera lancé à compter du mois d'octobre avec deux grands lancements ici au Québec, un à Montréal et un autre à Québec. Donc, on le reconnaît facilement par sa musicalité, également par sa voix tellement accrocheuse. Francis de Grandpré, qui a chanté la saison des trophées dans votre Country Club à Hit Country à 105.5. Aujourd'hui, en ce mardi 19 mai, vous avez rendez-vous à l'hôtel Delta pour une importante collecte de sang des Macébec entre 14h et 20h. Donc, c'est vraiment important également de prendre rendez-vous à l'avance pour faire un don de sang, un don de vie. Donc, voici le numéro à composer à sans frais. C'est le 1-800-343-72-64. 1-800-343-72-64. Encore, tu te rends directement via leur site Internet. emma-québec.qc.ca. emma-québec.qc.ca. Alors, on compte vraiment sur votre grande générosité aujourd'hui. Entre 14h et 20h, en vous rendant à l'hôtel Delta, voilà de Jonquière pour une importante collecte de sang aujourd'hui entre 14h et 20h parce que chaque don de sang peut sauver jusqu'à 4 vies. Alors, soyez bien sûr grandement généreux. Quelques messages, on s'informe et bien, on va revenir bien sûr sur cette victoire des Saguenay. Et en fin de semaine, qu'on met la main sur le trophée à Gilles Courteau de la LHJMQ. Également, on va se jaser à prévision de la météo et au détour, Pierre Marchedon va chanter sa belle chanson maintenant à Hit Country 105.5.
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4: Bon mardi, ici Louis-Philippe Arnoirel. Le Canadien de Montréal a battu les Sabres 3-2 en prolongation lors du 7e match de leur série hier à Buffalo pour accéder à la finale de l'Est. Alex Newhook a inscrit le but décisif comme il l'a fait contre le Lightning de Tampa Bay en première ronde. Jakub Dobesch a effectué 37 arrêts. Le tricolore affrontera les Hurricanes de la Caroline, invaincus depuis le début des séries à compter de jeudi. Par ailleurs, la victoire de Montréal a raté une première chance de soulever la Coupe Walter pour la première fois de son histoire. La formation montréalaise s'est inclinée 2-1 contre la Charge hier à Ottawa. L'équipe mène 2-1 dans cette finale de la LPHF. À l'international, deux adolescentes ont ouvert le feu hier dans une mosquée de San Diego aux États-Unis, tuant 3 hommes avant de se suicider à proximité. La police enquête sur cette attaque qu'elle considère comme un crime haineux. Aucune menace spécifique n'avait été proférée contre le centre islamique, mais les autorités ont trouvé des preuves indiquant que les suspects tenaient un discours haineux généralisé. Le chef de police, Scott Wall, a refusé de donner plus de détails, mais a indiqué que les circonstances seraient révélées dans les jours à venir. Avant l'attaque, les agents étaient déjà à la recherche de l'un des adolescents, car sa mère avait appelé la police, inquiète que son fils soit suicidaire et se soit enfui avec des armes du domicile. Et pour terminer, le président français Emmanuel Macron n'a pas donné son soutien pour que Montréal obtienne le siège social de la Banque de la Défense. La première ministre Christine Fréchette a affirmé en mêlée de presse hier, après une rencontre avec le président français au Palais de l'Élysée, qu'il ne s'était pas avancé, pas engagé et qu'elle n'avait pas cherché à ce qu'il donne son appui. Au terme d'une rencontre tenue du 23 au 26 avril à Montréal avec les représentants de 18 États, le Canada a été choisi pour accueillir le siège de cette banque. En plus de Montréal, Toronto, Vancouver et Ottawa convoitent le siège social et la compétition est féroce. C'est ce qui complète vos actualités Arsenal Média. Passez une bonne journée sur nos ondes.
0: Météo. On commence la journée avec de la pluie qui va s'essouffler au fur et à mesure que la journée va avancer pour faire place à un ciel nuageux avec 15. On prévoit des averses pour la nuit prochaine avec 12. Et on commence la journée avec de la pluie demain qui va s'essouffler en mi-journée pour faire place à un ciel nuageux.
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Cette chanson se retrouve sur son premier album. Elle en a sorti un deuxième au mois d'avril dernier qui a pour titre Déraciné, qui est présentement en vente sur toutes les bonnes plateformes. Donc, encourageons cette chanteuse estrienne qu'on apprécie pas mal dans le domaine de la musique country en parlant de Sandrine Hébert. Dans un instant, je vous jase entre autres de la formation américaine Floride, Georgia Line. Le temps d'écouter Joël Vogue avec Libre et Vivant.

C'est la chanson-titre de son premier album. Elle en a sorti également deux autres depuis ce temps-là. C'est assez incroyable. Un gars hyper productif dans le domaine de la musique folk country au Québec, Fred Dionne, qui a chanté Hangover. Eh bien, hier soir, c'était bien sûr la remise des ACMA Awards. Donc, on va revenir bien sûr plus tard entre 7h et 9h avec les grands gagnants et grandes gagnantes des ACMA Awards, animés bien sûr par la grande Shania Twain, mais également aussi la foulée, le tapis rouge des ACMA Awards. En fin de semaine, en parlant de Tyler Hubbard, quand on lui a posé la question suivante, à savoir, est-ce que Florida Georgia Line pourrait renaître de ses cendres en 2027? Sait-on jamais? La réponse, il a dit, ben, la possibilité est quand même assez grande pour un retour de quelques concerts exclusifs en 2027. Mais là, tu te dis, c'est quand. Bon, on garde le tout en suspense, mais du moins, la porte est grandement pas fermée. C'est ce qu'il a dit en fin de semaine, lorsqu'il a bien sûr foulé le tapis rouge des ACMA Awards. Notre cher Tyler Hubbard restait bien sûr à prendre, bien sûr, à arrangement avec son autre complice de Florida, Georgia Line, en parlant de Brian Kelly. Alors, à suivre au courant des prochaines semaines, peut-être un retour le temps de quelques concerts aux États-Unis pour le retour de ce groupe mythique de la musique country américaine, Florida, Georgia Line. Voici maintenant les Rottiswamp avec une frette. On va en parler.

cinquième qui a été lancé en mars dernier, qui a pour titre Pays sauvage, donc les Ratsuwamp et qui ont chanté Une frette. Salutations, demande spéciale, vœux d'anniversaire, encore commentaire. Je ne vous pas le texto 873-300-9570. C'est toujours bien plaisant d'échanger avec vous autres matin après matin en prenant votre belle dose de country que vous êtes à travers le Québec. T'es en plein cœur d'une super séquence dans votre Country Club. Voici le Dancing King avec

À surveiller au courant des prochaines semaines, ben, il va nous proposer une toute nouvelle chanson qu'on attend avec impatience. C'était sa carte de visite dans le domaine de la musique folk country. Auteur, compositeur, interprète, alors Lex Rose qui a chanté droit devant. Alors, bon, mardi matin, on se pense lundi. Ben non, on est bel et bien mardi. Courte semaine de 4 jours en plus. On vous offre avec grand bonheur, bien branché à l'une ou l'autre de nos 4 fréquences. Ou encore, tu nous écoutes également via notre site Internet ou encore les différentes applications qui existent. Tu écoutes la seule radio à 100% country. Voici maintenant, pour conclure la première heure de votre Country Club, à la bonne place, voici maintenant Vince Lemire.

0: Alors, c'est la chanson-titre de son deuxième album, Vince Lemire, qui a chanté À la bonne place. Ses prochaines présences sur une scène pour Vince, ça va se faire ce vendredi, alors qu'il va se produire à la deuxième édition du Festival Country de Saint-Bonaventure, non loin de Drummondville, avec en plus, en première partie, un gars qu'on a pu voir lors de la dernière édition de l'émission La Voix, un gars de Drummond en plus, Jordan Grandmont. Et pour ce qui est côté présence d'artistes, samedi soir, toujours à Saint-Bonaventure, samedi plutôt, la présence de Joël Vogue. Et par la suite, on complète le tout avec Phil Lauzon. 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Deuxième édition du Festival Country de Saint-Bonaventure. Collaboration en plus avec votre radio préférée It Country. Quelques minutes nous séparent déjà de 7h en ce mardi matin. Quelques messages au détour. Bulletin complet d'informations.
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3: Bon mardi, ici Louis-Philippe Arnoirel. Le Canadien de Montréal a battu les Sabres 3-2 en prolongation lors du 7e match de leur série hier à Buffalo pour accéder à la finale de l'Est. Alex Newhook a inscrit le but décisif comme il l'a fait contre le Lightning de Tampa Bay en première ronde. Jakub Dobesch a effectué 37 arrêts. Le tricolore affrontera les Hurricanes de la Caroline, invaincus depuis le début des séries à compter de jeudi. Par ailleurs, la victoire de Montréal a raté une première chance de soulever la Coupe Walter pour la première fois de son histoire. La formation montréalaise s'est inclinée 2-1 contre la Charge hier à Ottawa. L'équipe mène 2-1 dans cette finale de la LPHF. À l'international, deux adolescentes ont ouvert le feu hier dans une mosquée de San Diego aux États-Unis, tuant 3 hommes avant de se suicider à proximité. La police enquête sur cette attaque qu'elle considère comme un crime haineux. Aucune menace spécifique n'avait été proférée contre le centre islamique, mais les autorités ont trouvé des preuves indiquant que les suspects tenaient un discours haineux généralisé. Le chef de police, Scott Wall, a refusé de donner plus de détails, mais a indiqué que les circonstances seraient révélées dans les jours à venir. Avant l'attaque, les agents étaient déjà à la recherche de l'un des adolescents, car sa mère avait appelé la police, inquiète que son fils soit suicidaire et se soit enfui avec des armes du domicile. Et pour terminer, le président français Emmanuel Macron n'a pas donné son soutien pour que Montréal obtienne le siège social de la Banque de la Défense. La première ministre Christine Fréchette a affirmé en mêlée de presse hier, après une rencontre avec le président français au Palais de l'Élysée, qu'il ne s'était pas avancé, pas engagé et qu'elle n'avait pas cherché à ce qu'il donne son appui. Au terme d'une rencontre tenue du 23 au 26 avril à Montréal avec les représentants de 18 États, le Canada a été choisi pour accueillir le siège de cette banque. En plus de Montréal, Toronto, Vancouver et Ottawa convoitent le siège social et la compétition est féroce. C'est ce qui complète vos actualités Arsenal Média. Passez une bonne journée sur nos ondes.
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0: Alors, excellent mardi à matin, deuxième heure de votre Country Club en cette semaine de 4 jours. Oui, c'est comme un genre un peu mêlant parce que tu penses qu'on est lundi. Ben non, on est bel et bien mardi. Alors, Danny Côté qui est au micro de Hit Country à 105.5 et ça jusqu'à midi. Alors, je vous rappelle, c'est une victoire du Canadien hier 3-2 en prolongation grâce au fameux but de Alex Newhook. Le CH passe donc en finale de l'Est et leur prochaine rencontre. Alors, ça va se faire, eh bien, ce jeudi. face aux Hurricanes de la Caroline. Météo maintenant pour la baie et les alentours. On prévoit quand même de la pluie ou de la bruine intermittente pour aujourd'hui qui va cesser au milieu de l'après-midi pour faire place à un ciel nuageux avec un maximum de 15. On prévoit également de la pluie pour la nuit prochaine avec 12. Demain, on commence la journée avec de la pluie qui va cesser en mi-journée pour faire place à un ciel nuageux avec un maximum de 11. On prévoit pour jeudi alternance de soleil de nuages avec 10. Et pour vendredi aussi, alternance de soleil de nuages avec 15. Et présentement, j'ai l'immense bonheur de vous jaser en direct du studio à Garage. Rémi Poulin est situé à Chicoutimi et ce matin, le mercure est toujours stable à 7. Alors ça va quand même se réchauffer un petit peu là au fur et à mesure que la journée va avancer. Salutations, demande spéciale, vœux d'anniversaire, encore commentaire. Gênez-vous pas, téléphone ou encore texto, c'est le même numéro à composer. Et tu te dis, c'est lequel, Danny? C'est le suivant, 873-300-95-70. Pour bien sûr honorer cette victoire du Canadien hier soir, voici sa plus récente, Killer Instinct. Voici Rick Duff à Hit Country 105.5 et passe un bon mardi matin chez nous!

Quelle chanson assez incroyable pour commencer la septième heure de votre réveil en ce mardi à matin avec Rick Duff, avec Keller Instinct. Écoutez maintenant son agenda côté prestations sur scène pour lui. Donc, prochaine présence sur une scène pour ce chanteur québécois. Que de plaisir qu'on fait cette découverte grâce à son passage à la saison numéro 1 de l'émission Quel talent. Donc, ça va se passer le 6 juin prochain, samedi. Donc, il va se produire à 3 pistoles et par la suite, 11 juin. Alors, un passage ici à Sainte-Marie au Festival sportif et par la suite, le lendemain, un rendez-vous un passage en Estrie à Ayerscliff, au rodéo de Ayerscliff. Donc, plusieurs dates également à son agenda partout à travers le Québec, été 2026 pour notre cher Rick Duff qu'on aime et qu'on aime. Voici également un band qu'on apprécie pas mal dans le domaine de la musique pop country au Québec. Ils ont beaucoup et beaucoup de dates à leur agenda. Ils nous chantent cette belle chanson Autour du feu. Voici maintenant Classe moyenne à hit.

Alors, salutations à vous autres qui êtes présentement en mode camping à travers le Québec à prendre votre belle dose de country. C'était pour vous autres cette belle chanson parce que sûrement que tu as fait ça en fin de semaine avec tes amis, encore la famille au camping, t'asseoir autour d'un bon feu de camp et bien sûr savourer le moment présent. Donc, classe moyenne qui était en vedette avec Autour du feu. Salutations, demande spéciale, vœux d'anniversaire, encore commentaire. Le seul numéro composé, c'est suivant. 873-300-95-70. Je salue à ce matin Mireille Provencher qui nous écoute du côté de Lévis, qui souhaite entendre sa chanson préférée depuis un certain temps. Juste toi et moi, voici maintenant Deluxe Rodeo.

que le meilleur de la musique country et toute l'information que vous avez besoin. Alors, c'est Chase Beckham qui vient de chanter This Old Rodeo. Et vous savez que Chase Beckham va faire un détour par le Québec. Ben oui, performance attendue le jeudi 27 août prochain pour donner le coup d'envoi en plus à la 11e édition du Festival Country Lobinière présenté à Saint-Agapi. Plein d'artistes américains sont de passage dans cette municipalité de Lobinière. Donc, pour en savoir davantage, allez faire une visite vers leur site internet festivalcountrylobinière.com. Est-ce que vous êtes des fans de cinéma québécois? La réponse est oui, donc à surveiller à compter du 16 juillet prochain, juste à temps pour les fameuses vacances de la construction. Donc, on va mettre en place sur nos écrans de cinéma un tout nouveau film québécois qui va mettre en vedette Rémi Girard, Geneviève Schmitt, Pierre-Luc Funk, Claude Legault et Guylaine Tremblay qui vont bien sûr se produire dans un film qui a pour titre 125 rue des Mélèzes. C'est un long métrage de Louis Bélanger produit par Denise Robert. Tu dis, oh, vraiment très, très, très intéressant comme distribution. Tout à fait d'accord avec vous autres. C'est une comédie aussi drôle que touchante, qui bien sûr explore les remous des secrets de famille entre éclats de rire, tendresse et révélations assez inattendues. Merci. Donc, ça risque d'être pas mal drôle, également aussi parfois très, très, très touchant. Donc, ça sera présenté, je vous rappelle, à compter du jeudi 16 juillet prochain, partout à travers le Québec, sur nos écrans de cinéma. Le tout nouveau film québécois, 125 rue des Mélèzes, produit par Denise Robert. Country and She Knows It. Voici maintenant Luke Bryan à Hit Country.

0: Que c'est bon jusqu'à la dernière note. C'est-tu assez incroyable comme émotion qu'on a vécu au courant des derniers instants avec Lou Combs, One Numbers Away. Vous savez que Lou Combs s'en vient très, très, très bientôt, là. Oui, oui, oui. C'est au Québec, 29 et 30 mai prochain. Deux soirs de grande performance au parc Jean Drapeau. Le vendredi, reste encore d'excellents billets à vous procurer sur le evenco.ca pour les autres. Que vous aimeriez aller ça, le voir le samedi, le 30. Malheureusement, ça affiche complet. Ça s'est vendu en quelques heures. C'était assez incroyable. Donc, c'est un genre de mini-festival avec, bien sûr, pour compléter le tout, la soirée avec la performance sur scène du grand Lou Combs. Donc, allez-y en grand nombre pour le voir performer vendredi soir, le 29 mai. Les billets sont présentement en vente, comme je vous disais, sur le evenco.ca pour voir ce grand nom de la chanson country américaine. Quelques messages. On va s'informer. Coup d'œil aux prévisions de la météo en cette courte semaine de 4 jours. Je sais que c'est mêlant. On se pense lundi. Ben non, on est bel et bien mardi. Et on commence la prochaine séquence avec la bombe de l'heure de Kane Brown qui va nous chanter quoi? Qui va nous chanter Woman dans votre country club.
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5: Bon mardi, ici Louis-Philippe Arnoirel. Le Canadien de Montréal a battu les Sabres 3-2 en prolongation lors du 7e match de leur série hier à Buffalo pour accéder à la finale de l'Est. Alex Newhook a inscrit le but décisif comme il l'a fait contre le Lightning de Tampa Bay en première ronde. Jakub Dobesch a effectué 37 arrêts. Le tricolore affrontera les Hurricanes de la Caroline invaincus depuis le début des séries à compter de jeudi. Par ailleurs, la victoire de Montréal a raté une première chance de soulever la Coupe Walter pour la première fois de son histoire. La formation montréalaise s'est inclinée 2-1 contre la Charge hier à Ottawa. L'équipe mène 2-1 dans cette finale de la LPHF. À l'international, deux adolescents ont ouvert le feu hier dans une mosquée de San Diego aux États-Unis, tuant 3 hommes avant de se suicider à proximité. La police enquête sur cette attaque qu'elle considère comme un crime haineux. Aucune menace spécifique n'avait été proférée contre le centre islamique, mais les autorités ont trouvé des preuves indiquant que les suspects tenaient un discours haineux généralisé. Le chef de police, Scott Wall, a refusé de donner plus de détails, mais a indiqué que les circonstances seraient révélées dans les jours à venir. Avant l'attaque, les agents étaient déjà à la recherche de l'un des adolescents, car sa mère avait appelé la police, inquiète que son fils soit suicidaire et se soit enfui avec des armes du domicile. Et pour terminer, le président français Emmanuel Macron n'a pas donné son soutien pour que Montréal obtienne le siège social de la Banque de la Défense. La première ministre Christine Fréchette a affirmé en mêlée de presse hier, après une rencontre avec le président français au Palais de l'Élysée, qu'il ne s'était pas avancé, pas engagé et qu'elle n'avait pas cherché à ce qu'il donne son appui. Au terme d'une rencontre tenue du 23 au 26 avril à Montréal avec les représentants de 18 États, le Canada a été choisi pour accueillir le siège de cette banque. En plus de Montréal, Toronto, Vancouver et Ottawa convoitent le siège social et la compétition est féroce. C'est ce qui complète vos actualités Arsenal Média. Passez une bonne journée sur nos ondes.
0: Météo. Alors, la pluie va cesser au courant des prochaines heures pour faire place à un ciel nuageux avec un maximum de 15. On prévoit des averses pour l'année prochaine avec 12. Demain, on commence la journée avec de la pluie qui va cesser en mi-journée pour faire place à un ciel nuageux. Les températures à la baisse pour atteindre 11. 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

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Donc, une nouvelle formule qui vous sera proposée à tantôt sur votre heure de lunch. On délaisse les souvenirs pour faire place maintenant à l'heure 100% franco. 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Donc, c'est un rendez-vous de ne pas manquer à tantôt comme nouveauté. Alors, première nouveauté que je vous annonce ce matin, ici même à Hit Country. La prochaine chanson qui s'apprête à bien prendre les ondes de votre radio préférée Hit Country, ben, c'était quand même numéro un pendant deux semaines en juillet 2002 au top 200 du Hot Country Billboard Country américain. C'est vraiment devenu un incontournable également de son répertoire. C'est un virtuose de la steel guitar. On l'adore et on l'adore tellement. Alors, il nous chante ce bon classique I'm Gonna Miss Her. Voici le grand Brad Paisley à Hit Country. Bon mardi.

seront de passage le 23 juillet prochain aux Grandes Veillées de Chicoutimi, un groupe qu'on apprécie pas mal ici à Hit Country à 105.5, donc le Blowbridge Band qui viennent de chanter une autre histoire. Ce jeudi 21 mai, entre 14h30 et 20h, vous avez rendez-vous à l'école Saint-Denis, bien sûr à Chicoutimi, pour une importante collecte de sang des Mains Québec. Donc, on vous invite fortement à faire un don de sang, un don de vie, parce que votre don de sang peut sauver jusqu'à 4 vies. Donc, comment faire pour faire un don de sang, un don de vie? Ce qui est vraiment important, c'est qu'il faut réserver sa plage horaire à l'avance. Ben oui, c'est tellement simple en plus. Soit tu composes le numéro à sans frais, le 1-800-343-72-64, 1-800-343-72-64, ou encore, tu vas sur le site internet emma-québec.qc.ca, emma-québec.qc.ca, pour réserver à l'avance ta plage horaire. Donc, on vous attend en grand nombre. On compte sur votre grande générosité. Eh bien, ce jeudi 21 mai de 14h30 à 20h à l'église Saint-Denis à Chicoutimi, importante collecte de sang d'Emma Québec. T'es en plein cœur d'une super séquence de musique à Hit Country à 105.5, l'artiste qui s'apprête à prendre, bien sûr, d'assaut les ondes. Il est toujours en pleine tournée américaine qui remporte un succès fou. Un gars hyper talentueux, voici Nate.

faire en studio par texto 873-300-9570. 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

Quelle chanson assez accrocheuse dans votre mardi matin qui a mis en vedette Matt Lang à surveiller en plus à compter de ce vendredi. Bien, Matt Lang va nous proposer une toute nouvelle chanson qui va figurer, bien sûr, sur son nouvel album qui s'est lancé en grande pompe à compter du mois d'octobre prochain. Avec un important grand lancement du côté de la grande métropole. Alors, avis à tous les fans de Matt Lang. Voici maintenant Caro Laurando avec Sur mon couch.

0: formation Les Gars du Nord et Kylian de conclure la portion 7 à 8 de votre mardi à matin avec, bien sûr, je m'en vais parler son de retour au Québec pour une mini tournée dans le nord du Québec à la fin du mois de mai. Est-ce que tu as regardé, toi, au courant de la dernière fin de semaine, peut-être, la toute nouvelle série québécoise qui met en vedette un humoriste bien populaire, Martin Matt, avec sa plus récente production Vitre Rire Royal qui est présentée sur Prime Vidéo qui remporte un important succès. C'est assez incroyable. Cette série québécoise-là se retrouve parmi le top 3 des émissions présentement les plus visionnées sur la plateforme Prime Vidéo. Quel bel accueil de votre part, chers fans de Martin Matt. Donc, le reçoit en plus via les réseaux sociaux une belle dose d'amour de votre part pour dire « Wow! Quelle belle série de ta plume, Martin Matt! » Il y a plein d'idées dans sa tête, ce gars-là, c'est assez incroyable. Donc, voilà, ça remporte présentement un important succès sur Prime Vidéo. La série mettant en vedette Martin Matt dans la série Vitrerie Royale. Alors, bravo pour ces bonnes nouvelles. On s'informe dans un instant.
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6: Bon mardi, ici Louis-Philippe Arnoirel. Le Canadien de Montréal a battu les Sabres 3-2 en prolongation lors du 7e match de leur série hier à Buffalo pour accéder à la finale de l'Est. Alex Newhook a inscrit le but décisif comme il l'a fait contre le Lightning de Tampa Bay en première ronde. Jakub Dobesch a effectué 37 arrêts. Le tricolore affrontera les Hurricanes de la Caroline, invaincus depuis le début des séries à compter de jeudi. Par ailleurs, la victoire de Montréal a raté une première chance de soulever la Coupe Walter pour la première fois de son histoire. La formation montréalaise s'est inclinée 2-1 contre la Charge hier à Ottawa. L'équipe mène 2-1 dans cette finale de la LPHF. À l'international, deux adolescentes ont ouvert le feu hier dans une mosquée de San Diego aux États-Unis, tuant 3 hommes avant de se suicider à proximité. La police enquête sur cette attaque qu'elle considère comme un crime haineux. Aucune menace spécifique n'avait été proférée contre le centre islamique, mais les autorités ont trouvé des preuves indiquant que les suspects tenaient un discours haineux généralisé. Le chef de police, Scott Wall, a refusé de donner plus de détails, mais a indiqué que les circonstances seraient révélées dans les jours à venir. Avant l'attaque, les agents étaient déjà à la recherche de l'un des adolescents, car sa mère avait appelé la police, inquiète que son fils soit suicidaire et se soit enfui avec des armes du domicile. Et pour terminer, le président français Emmanuel Macron n'a pas donné son soutien pour que Montréal obtienne le siège social de la Banque de la Défense. La première ministre Christine Fréchette a affirmé en mêlée de presse hier, après une rencontre avec le président français au Palais de l'Élysée, qu'il ne s'était pas avancé, pas engagé et qu'elle n'avait pas cherché à ce qu'il donne son appui. Au terme d'une rencontre tenue du 23 au 26 avril à Montréal avec les représentants de 18 États, le Canada a été choisi pour accueillir le siège de cette banque. En plus de Montréal, Toronto, Vancouver et Ottawa convoitent le siège social et la compétition est féroce. C'est ce qui complète vos actualités Arsenal Média. Passez une bonne journée sur nos ondes.
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0: Alors, salutations à vous autres. T'es présentement en mode de travail, t'es présentement sur la route ou encore t'es présentement en mode préparatif pour te rendre au travail autour de la table à prendre un bon déjeuner. Alors, merci beaucoup d'avoir choisi Intercountry à 105.5. Alors, Danny Côté qui est en place jusqu'à midi. Également, on revient en fin de semaine sur le hockey était en vedette et chez nous avec, entre autres, cette victoire des Saguenayens qui gagne bien sûr le trophée Gilles Courteau après 32 ans d'attente. Bravo, bravo à nos Saguenayens. Également aussi, bravo à cette victoire du Canadien hier 3-2 en prolongation. Quel match assez incroyable. Grâce au but de Alex Newhook, le CH passe donc en finale de l'Est. Leur prochaine présence sur la glace, alors ça va se faire jeudi face aux Hurricanes de la Caroline. Donc, on prévoit une journée nuageuse aujourd'hui ici à la baie avec un maximum de 15. On prévoit de la pluie pour la nuit prochaine avec 12 degrés. Demain, on commence la journée avec des averses qui vont cesser en mi-journée pour faire place à un ciel nuageux avec un maximum de 11. Jeudi, alternance de soleil de nuages avec 10. Et pour vendredi aussi, alternance de soleil de nuages avec 15. 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Alors ce matin, la mercure indique présentement 9. Alors salutations, demande spéciale, vœux d'anniversaire, encore commentaire. Le seul numéro à composer, c'est suivant. Téléphone ou encore texto, 873-300-9570. Toujours bien plaisant d'échanger avec vous autres. Elle est repartie avec les bras remplis de trophées pour les AC Amir Wild, ce qu'on va regarder bien sûr en détail dans une quinzaine de minutes des grands gagnants et grandes gagnantes. Elle nous chante sa plus récente, Be Her. Voici maintenant Ella Langley.

Les plus grands noms, les plus grands hits country, ben c'est chez nous que vous les entendez. On a commencé en force. Oh yes, la huitième heure avec B.E., avec la talentueuse Ella Langley. C'est le fun d'échanger avec vous autres par le téléphone ou encore par le texto. En composant le numéro à suivant, 873-300-9570. Je salue un fidèle auditeur de Lac-Mégantic qui est toujours bien branché au Country Club jour après jour. Tommy Ebella qui est présentement à bord de son tracteur qui souhaite entendre sa toune. Pour me a drink. Voici Blake Shelton et Post Malone à Hit Country.

Formé dans pas mal de festivals country un peu partout à travers le Québec. On l'aime et on l'aime. Ben oui, c'est une fille tellement talentueuse, Sandrine Hébert, et qui a chanté Garde-fou. On revient bien sûr sur les grands gagnants et grandes gagnantes des ACMA Awards. 61e édition qui est animée par bien sûr notre chère Shania Twain, qu'on aime tellement. Donc, qui était bien sûr tous ces artistes réunis à Las Vegas pour l'occasion. Donc, voici les grands gagnants et grandes gagnantes. Maintenant, côté révélation masculine de l'année, on a remis le trophée à Tucker Wetmore. Révélation féminine de l'année, Avery Hanna. Duo de l'année, Brooks and Dunn. Groupe de l'année de Red Clay Strass, qui sont de passage en passant à la Place Belle de Laval le 5 août prochain. Plusieurs gagnants et gagnantes de Hit Country qui seront présents. Chanson de l'année, êtes-vous surprise, surprise? Chosen Texas de Ella Langley. Album de l'année, l'album de Parker McCollum. Artiste masculin de l'année, Cardi Johnson. Artiste féminine de l'année, si je vous dis Ella Langley, ben c'est pas une surprise. Et Entertainer of the Year, le trophée tant convoité par tous les artistes country américains. On a remis le trophée à notre grand Cardi Johnson qu'on aime et qu'on aime. Voilà les grands gagnants et grandes gagnantes de la 61e édition des ACMA Awards présentés à

Las Vegas, eh bien, dimanche soir dernier. Voilà pour ce petit tour d'horizon de ces grands gagnants et grandes gagnantes. On l'aime et on l'aime le prochain. Oui, il est toujours en présentement en grande tournée mondiale. Alors, voici sa bombe, Twan & Cigarettes avec Morgan Wallen.

Conclure l'édition numéro 5 de l'Assaut à Montréal, présenté au Parc Jean-Drapeau les 15 et 16 août prochains. Un groupe assez surprenant qui va faire une incursion dans le domaine de la musique folk country. Mumford & Sons qui viennent de chanter avec Chris Stapleton leur grosse bombe de leur Here dans votre country club. Et si en passant, ça vous tente de participer à l'Assaut à Montréal, les billets sont présentement en vente hein, sur l'assautmontréal.com. Alors, allez-y en grand nombre pour sur un site hein, bien sûr assez incroyable. Le Parc Jean-Drapeau pour vivre de beaux moments musicaux de votre vie. Avec plein d'artistes américains, québécois qui sont bien sûr sur scène d'heure en heure pendant deux jours à notre grand bonheur tripeux tripeuse de bonne musique country. Nous chantons sa plus récente, Appel manqué. Voici Gab Forêt.

Alors, depuis vendredi passé, c'est présentement en vente sur toutes les bonnes plateformes. Son deuxième album en carrière, un gars rempli de talent, c'est assez incroyable. Gab Forêt qui a chanté sa plus récente Appel manqué dans votre Country Club édition de ce mardi. Vendredi soir dernier, il a vécu de très, très beaux moments en tant que chanteur country américain en parlant de Russell Dickerson qui s'est produit à un endroit mythique et son endroit en plus préféré, le Red Rocks, rempli à pleine capacité. C'était sa première fois qu'il avait, bien sûr, une salle complète, une salle sold out pour ce grand nom de la chanson country américaine, assez surprenant, merci. Bien sûr, il y avait toute une mise en scène avec plein de flamèches sur la scène. Les fans, et même le chanteur était vraiment aux anges de sa performance à sold out pour Russell Dickerson, qui jusqu'à maintenant remporte un important succès partout ce qu'il passe à travers les États-Unis. Alors, on est à quelques minutes en plus de 8h30 dans votre mardi. Quelques messages, on s'informe, coup d'œil aux prévisions de la météo. Les nouvelles sont quand même bonnes d'ici la fin de la semaine. Et on commence en force la prochaine séquence avec « Ain't All You Look » avec Josh Ross.

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3: Bon mardi, ici Louis-Philippe Arnoirel. Le Canadien de Montréal a battu les Sabres 3-2 en prolongation lors du 7e match de leur série hier à Buffalo pour accéder à la finale de l'Est. Alex Newhook a inscrit le but décisif comme il l'a fait contre le Lightning de Tampa Bay en première ronde. Jakub Dobesch a effectué 37 arrêts. Le tricolore affrontera les Hurricanes de la Caroline, invaincus depuis le début des séries à compter de jeudi. Par ailleurs, la victoire de Montréal a raté une première chance de soulever la Coupe Walter pour la première fois de son histoire. La formation montréalaise s'est inclinée 2-1 contre la Charge hier à Ottawa. L'équipe mène 2-1 dans cette finale de la LPHF. À l'international, deux adolescents ont ouvert le feu hier dans une mosquée de San Diego aux États-Unis, tuant 3 hommes avant de se suicider à proximité. La police enquête sur cette attaque qu'elle considère comme un crime haineux. Aucune menace spécifique n'avait été proférée contre le centre islamique, mais les autorités ont trouvé des preuves indiquant que les suspects tenaient un discours haineux généralisé. Le chef de police, Scott Wall, a refusé de donner plus de détails, mais a indiqué que les circonstances seraient révélées dans les jours à venir. Avant l'attaque, les agents étaient déjà à la recherche de l'un des adolescents, car sa mère avait appelé la police, inquiète que son fils soit suicidaire et se soit enfui avec des armes du domicile. Et pour terminer, le président français Emmanuel Macron n'a pas donné son soutien pour que Montréal obtienne le siège social de la Banque de la Défense. La première ministre Christine Fréchette a affirmé en mêlée de presse hier, après une rencontre avec le président français au Palais de l'Élysée, qu'il ne s'était pas avancé, pas engagé et qu'elle n'avait pas cherché à ce qu'il donne son appui. Au terme d'une rencontre tenue du 23 au 26 avril à Montréal avec les représentants de 18 États, le Canada a été choisi pour accueillir le siège de cette banque. En plus de Montréal, Toronto, Vancouver et Ottawa convoitent le siège social et la compétition est féroce. C'est ce qui complète vos actualités Arsenal Média. Passez une bonne journée sur nos ondes.
4: Météo. On prévoit un ciel nuageux pour les prochaines heures ici à la baie avec un maximum de 15. On prévoit des averses pour ce soir et cette nuit avec 12. Demain, on commence la journée avec de la pluie qui va cesser en mi-journée pour faire place à un ciel nuageux avec un maximum cette fois-ci de 11 degrés attendus.
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Quelle chanson assez accrocheuse dans tes haut-parleurs en ce mardi matin avec Joshua, c'est qui a chanté « Hate How You Look » qui sera de passage au Québec au Festival du cochon de Sainte-Perpétue, présenté au Centre du Québec à la fin du mois de juillet. Donc, avis à tous les fans. Et je salue à ce matin Cathy Morancy qui me souhaite une belle journée, qui m'a texté au 873-300-95-70. Et ce matin, Cathy aimerait bien entendre son coup de cœur des dernières semaines. Elle n'est pas la seule qui tripe sur sa belle chanson. Voici Andy Thériault.

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On vous offre avec grand bonheur, jour après jour et heure après heure, à l'une ou l'autre de nos quatre fréquences, et que le meilleur de la musique country. Notre belle preuve dans cette super séquence, Camille en vedette d'Ellen Scott, qui porte fièrement la barbe également, qui passe beaucoup d'heures au gym de jour en jour. Donc, la chantée This Town I've Been to Look Good to Us, ici même à Hit Country. On a posé la question suivante dernièrement à Luc Boyen, à savoir à quel endroit t'as signé les autographes le plus bizarre possible dans ta carrière. Donc, voici sa réponse. Déjà signé son autographe sur un cathéter. Tu dis, ah ouais, un cathéter, assez bizarroïde. Mais également aussi, la réponse, elle est assez bizarre également d'un fan. Il a signé, bien sûr, son autographe sur un bras. Par la suite, le gars allait se faire couper le bras en question, qui souhaitait bien sûr garder en souvenir son bras qui se faisait couper dans quelques jours plus tard. La signature de Luc Bryan, un petit malaise également lorsqu'il a su l'histoire entourant bien sûr l'histoire de ce fan-là qui souhaitait bien sûr avoir sa signature sur son bras. Alors, assez effet cocasse également dans la carrière de notre grand nom de la chanson country américaine qu'on aime pas mal, en parlant de bien sûr de Luc Bryan, qui est toujours en pleine tournée américaine, qui remporte un important succès. Voici maintenant Doug Saint-

Oh non, petit gros bison, tu dis, hein? Qu'est-ce que tu viens de dire, Danny? Petit gros bison, alors celui qui vient de chanter, on s'en va. Ben non, on s'en va pas comme ça, là. On s'en va vers la conclusion du Country Club. Ben, pour nous y conduire, je pars Passe-en-toi, la plus récente maintenant de David Paradis à Hit Country.

0: Alors voilà, déjà rendu à la conclusion de cette toute nouvelle formule due à Country Club. Alors, je vais avoir vos commentaires. Est-ce que vous avez aimé ça? Vous avez pas aimé ça? Alors, faites-le-moi savoir. Texto, encore téléphone, 873-300-95-70. Donc, c'est David Paradis qui vient de chanter sa plus récente « Je pars pas sans toi ». Donc, on commence dans quelques minutes. « It's Country » au travail, au détour de ces quelques messages.
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0: Alors, Danny Côté, quel immense bonheur d'être derrière le microphone pour encore un bon gros à 3 heures pour bien sûr amorcer votre mardi avant-midi. Ben oui, je sais que c'est mélange, on se pense lundi. Ben non, on est bel et bien mardi. Donc, c'est une toute nouvelle formule de votre radio It Country. Donc, on vous apprendre plein de nouveautés au fur et à mesure que les heures vont avancer. On va s'en reparler tout au long de l'avant-midi. Ça, c'est sûr, sûr, sûr. Mais là, ben là, on n'a pas changé la bonne formule gagnante. Entre 9 et 10, on te propose une heure de musique sans pub au courant de laquelle, dans quelques instants, tu vas entendre la plus récente de Chabose et Born to Die. Mais pour l'instant, celle qui adore la couleur rose, elle me chante Beautiful Thing. Voici Megan Maroney.
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Il est toujours en pleine tournée américaine avec, entre autres, notre cher Nate Smith, parce que c'est lui qui assume présentement la première partie de sa grande tournée américaine. En parlant de Joshua, c'est qu'à chanter It Are You Look dans 3600 secondes de country. Voici Riley Green avec Ella Langley maintenant, tout en douceur.

Alors, c'est Ellie King qui a chanté avec Dierks Bentley White Shot. Et vous savez que Ellie King va faire un détour par le Québec, mes amis. Ben oui, le vendredi 28 août prochain. Alors qu'elle va se produire à la 11e édition du Festival Country Lobinière. Donc, une belle invitation en plus de votre radio Été Country. Voici la bombe de l'heure de Alex Warren avec General qui nous chante Bloodline maintenant.

Quelle belle chanson dans cette super séquence d'une heure de musique sans pub avec Carl Swindle qui a chanté Middle of Memory. Alors, il a mis la main sur cette statuette lors des ACMA Awards présentés dimanche soir, animés par Shania Twain. Entre autres, il a mis la main sur le trophée comme chanson de l'année. Est-ce surprenant? La réponse est non. Voici Chosen Texas et La Langley.

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4: Bon mardi, ici Louis-Philippe Arnoirel. Le Canadien de Montréal a battu les Sabres 3-2 en prolongation lors du 7e match de leur série hier à Buffalo pour accéder à la finale de l'Est. Alex Newhook a inscrit le but décisif comme il l'a fait contre le Lightning de Tampa Bay en première ronde. Jakub Dobesch a effectué 37 arrêts. Le tricolore affrontera les Hurricanes de la Caroline, invaincus depuis le début des séries à compter de jeudi. Par ailleurs, la victoire de Montréal a raté une première chance de soulever la Coupe Walter pour la première fois de son histoire. La formation montréalaise s'est inclinée 2-1 contre la Charge hier à Ottawa. L'équipe mène 2-1 dans cette finale de la LPHF. À l'international, deux adolescents ont ouvert le feu hier dans une mosquée de San Diego aux États-Unis, tuant 3 hommes avant de se suicider à proximité. La police enquête sur cette attaque qu'elle considère comme un crime haineux. Aucune menace spécifique n'avait été proférée contre le centre islamique, mais les autorités ont trouvé des preuves indiquant que les suspects tenaient un discours haineux généralisé. Le chef de police, Scott Wall, a refusé de donner plus de détails, mais a indiqué que les circonstances seraient révélées dans les jours à venir. Avant l'attaque, les agents étaient déjà à la recherche de l'un des adolescents, car sa mère avait appelé la police, inquiète que son fils soit suicidaire et se soit enfui avec des armes du domicile. Et pour terminer, le président français Emmanuel Macron n'a pas donné son soutien pour que Montréal obtienne le siège social de la Banque de la Défense. La première ministre Christine Fréchette a affirmé en mêlée de presse hier, après une rencontre avec le président français au Palais de l'Élysée, qu'il ne s'était pas avancé, pas engagé et qu'elle n'avait pas cherché à ce qu'il donne son appui. Au terme d'une rencontre tenue du 23 au 26 avril à Montréal avec les représentants de 18 États, le Canada a été choisi pour accueillir le siège de cette banque. En plus de Montréal, Toronto, Vancouver et Ottawa convoitent le siège social et la compétition est féroce. C'est ce qui complète vos actualités Arsenal Média. Passez une bonne journée sur nos ondes.
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11: Alors, deuxième heure de Hit Country au travail en cette courte semaine de 4 jours. On revient bien sûr sur cette victoire du Canadien de Montréal hier 3-2 en prolongation. Quel match assez incroyable grâce au but gagnant de Alex Newhook. Et le CH parle donc de la finale de l'Est. Leur prochaine présence est sur la glace pour les hommes de Martin Saint-Louis. Alors, ça va se faire ce jeudi face aux Hurricanes de la Caroline. Je veux saluer Kevin Baudouin, de même que Tania Thibodeau qui prennent leur belle dose de country jour après jour à l'une ou l'autre de nos 4 fréquences. Partout à travers le Québec. J'ai pour toi en réserve musicale dans quelques instants le hit de l'heure de Kane Brown, Woman. On commence la 10e heure de votre mardi avec Street et Calmaine avec l'excellent Kate Urban.

2025 a été une année marquante pour cette chanteuse québécoise après plusieurs années dans le domaine de la musique. Donc, elle a effectué un beau retour l'automne passé en parlant de Gabrielle Goulet qui a chanté cette belle chanson « Danse avec moi ». Nous chante au premier regard, voici maintenant Christelle Mongeau à Hit Country. «

Savez-vous qu'elle avait gagné en 2022 la télé-réalité québécoise Star Academy? Ça avait pris quand même un certain temps avant qu'elle produise son premier album. Elle avait même passé un peu aux oubliettes au fil du temps. Donc, la revoici en pleine force en parlant de Christelle Mongeau qui a chanté au premier regard. Une toute nouvelle émission va prendre son envol tantôt sur votre heure de lunch. Donc, on délaisse route 70 pour faire place maintenant au lunch 100% franco. Alors, c'est Manon Bisson qui va inaugurer le tout parce que Jeff Routier est encore en mode vacances pour cette semaine. Donc, c'est notre rendez-vous à ne pas manquer tantôt entre midi et 13h pour le lunch 100% franco. Et en plein cœur d'une super séquence, Don't Tell on Me, voici maintenant Jason Aldean. 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

Star prochaine présence sur scène pour cette chanteuse qu'on a bien sûr fait cette découverte grâce à Star Academy. Donc, ça va se faire le 13 juin prochain. Donc, elle va se produire du côté de Hyers Cliff. Aussi, un passage aussi à Saint-Patrice-de-Beau-Rivage en formule duo le 19 juin prochain. Également, plusieurs dates à son agenda. Été 20-26 à travers la province en parlant de Sandrine Hébert. Voici maintenant Jelly.

0: de proposer jour après jour ici à It Country que le meilleur de la musique. Donc, c'est le projet musical Moustache Rodeo qu'on s'est offert au courant des derniers instants avec J'ai ça dans la peau. Ils ont quand même quelques dates à leur agenda côté prestations dans quelques événements country partout à travers la province. On va se jaser à prévision de la météo parce qu'au fur et à mesure que la semaine va avancer, ça va s'améliorer. Ça, c'est la bonne nouvelle. Donc, un retour en plus dans les normales de saison. Zach Bryan s'en vient au détour avec Say What. On commence en force la prochaine séquence avec la plus récente maintenant de Jordan Davis au détour de la météo dans un instant.
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0: Météo. Les gouttelettes vont cesser au courant des prochaines heures pour faire place à un ciel nuageux à la baie avec un maximum de 15. On prévoit également des averses pour cette soirée, cette nuit avec 12. Demain, on commence la journée avec de la pluie qui va cesser en mi-journée pour faire place à un ciel nuageux avec un maximum de 11.
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Une toute nouvelle chanson, toujours aussi accrocheuse que celle-ci. Un gars hyper talentueux également que j'ai eu la chance de côtoyer en fin de semaine lors de mon animation au Festival des Sucres de Saint-Pierre-Baptiste. Donc, Alexandre Junior Meunier qui a chanté Au bord de l'eau. Là, tu dis, est-ce qu'on va entendre prochainement sa nouvelle chanson? Sûrement, parce que ça faut que ça passe par le comité d'écoute. Donc, prochaine réunion, ça va se faire dans 2 semaines. Donc, voilà, c'est maintenant c'est comme ça que ça se passe. La sélection musicale des plus grands noms et des plus grands hits que vous attendez jour après jour, ici même à l'une ou l'autre de nos 4 fréquences. Luc Bryan s'en vient avec Country and She Knows It, mais pour l'instant, Sleepless in a Hotel Room, la grosse bombe de l'heure de Luke Combs. 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

succès souvenir qu'a mis en vedette cette chanteuse des Cantons de l'Est, Audrey Charbonneau, qui a chanté Il y a personne. Et encore une fois, elle sera de passage à l'interprétation de l'hymne national dans les rodéos. Si vous faites un détour par la 58e édition du Festival Western de Saint-Tite, présenté du 11 au 20 septembre prochain. Je m'en vais par là. Voici les gars du Nord.

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1: En parlant toujours du Festival Western de Saint-Tite, que je vous rappelle les dates que ce sera en place dans cette petite municipalité de la Mauricie. Ça va se passer du 11 au 20 septembre. Et en plus, la semaine passée, on a procédé au dévoilement de la programmation de la 58e édition déjà, avec plein d'artistes que vous entendez pas mal ici à Hit Country, qui seront en vedette pendant ces 10 jours de festivités-là, avec entre autres, dans quelques secondes, celui qui va ouvrir en force la 11e heure. On va faire un détour justement par la toute nouvelle scène Le Champ, le vendredi 11 septembre. Vous l'adorez et vous l'adorez. Et pas à peu près vraiment une cote d'amour de votre part assez incroyable. Elle nous chante Bellamy for you. Max maintenant ouvre la prochaine séquence au détour de la pause information dans un instant.
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13: Bon mardi, ici Louis-Philippe Arnoirel. Le Canadien de Montréal a battu les Sabres 3-2 en prolongation lors du 7e match de leur série hier à Buffalo pour accéder à la finale de l'Est. Alex Newhook a inscrit le but décisif comme il l'a fait contre le Lightning de Tampa Bay en première ronde. Jakub Dobesch a effectué 37 arrêts. Le tricolore affrontera les Hurricanes de la Caroline, invaincus depuis le début des séries à compter de jeudi. Par ailleurs, la victoire de Montréal a raté une première chance de soulever la Coupe Walter pour la première fois de son histoire. La formation montréalaise s'est inclinée 2-1 contre la Charge hier à Ottawa. L'équipe mène 2-1 dans cette finale de la LPHF. À l'international, deux adolescentes ont ouvert le feu hier dans une mosquée de San Diego aux États-Unis, tuant 3 hommes avant de se suicider à proximité. La police enquête sur cette attaque qu'elle considère comme un crime haineux. Aucune menace spécifique n'avait été proférée contre le centre islamique, mais les autorités ont trouvé des preuves indiquant que les suspects tenaient un discours haineux généralisé. Le chef de police, Scott Wall, a refusé de donner plus de détails, mais a indiqué que les circonstances seraient révélées dans les jours à venir. Avant l'attaque, les agents étaient déjà à la recherche de l'un des adolescents, car sa mère avait appelé la police, inquiète que son fils soit suicidaire et se soit enfui avec des armes du domicile. Et pour terminer, le président français Emmanuel Macron n'a pas donné son soutien pour que Montréal obtienne le siège social de la Banque de la Défense. La première ministre Christine Fréchette a affirmé en mêlée de presse hier, après une rencontre avec le président français au Palais de l'Élysée, qu'il ne s'était pas avancé, pas engagé et qu'elle n'avait pas cherché à ce qu'il donne son appui. Au terme d'une rencontre tenue du 23 au 26 avril à Montréal avec les représentants de 18 États, le Canada a été choisi pour accueillir le siège de cette banque. En plus de Montréal, Toronto, Vancouver et Ottawa convoitent le siège social et la compétition est féroce. C'est ce qui complète vos actualités Arsenal Média. Passez une bonne journée sur nos ondes.
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Acadiens à Boiteau qui viennent de chanter leur belle chanson endiablée jusqu'à midi. C'est Hit Country au travail. Ce sera présenté au Centre du Québec vendredi et samedi 22 et 23 mai prochain, la deuxième édition du Festival Country. À ne pas manquer vendredi soir la performance d'un gars qu'on a fait la découverte à l'émission La Voix, Jordan Grandmont. Et par la suite, la présence de Vince Lemire. Le samedi soir, la présence de Joël Vogue et de Phil Lauzon. Il y aura également de la danse en ligne sur place. Alors ça se passe 22 et 23 mai prochain à Saint-Bonaventure.

Passé lors de son passage au Countrystorm présenté à Saint-Étienne-de-Lauzon, Louis Bérubé qui a chanté « Pourquoi tu résistes ». Voici maintenant la sensation de l'heure, Arpin Lépine, avec Saint-Félix à Hit Country au travail.

La minute avec sa belle chanson à main dans la main, encore une belle demi-heure à traiter ensemble. Le lunch 100% franco entre midi et 13h et par la suite entre 14h et 17h. On va vous proposer, bien sûr, Hit & Country au travail pour son numéro 2, à ne pas manquer à compter de 15h. Nouvelle chose qu'on va vous proposer, le top 3 qu'on présentait habituellement à 17h. Maintenant, on l'a déplacé à compter de 15h. Ce sera présenté maintenant par mon collègue Sylvain Caron. On se jase les prévisions de la météo et au détour, favorite country song. La belle balade de l'heure, mettez en vedette. Hardy, restez là.

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2: Météo. On prévoit un ciel nuageux pour les prochaines heures avec un maximum de 15. On attend de la pluie pour ce soir et cette nuit avec 12. Demain, on commence la journée avec de la pluie qui va cesser pour faire place à un ciel nuageux avec 11. Et alternance, sol et nuages pour ce jeudi, maximum de 10.
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compter du mois de septembre, ça va faire déjà un an que ça aurait été lancé sur toutes les bonnes plateformes. Son premier album en carrière, tu te dis, hein, pas déjà, je vous le dis, le temps passe vite en bonne compagnie. En parlant du fils à Paul, Dan Daresh, qui vient de chanter sa belle chanson « I love you » dans votre avant-midi à 100% en country où que vous êtes à travers la province. Voici maintenant Laurent Saint-Martin avec Adamo qui nous chante « Premier rodéo ».

lancé le 8 mai dernier son plus récent album qui a pour titre Ailleurs, qui est présentement en vente sur toutes les bonnes plateformes. Elle est auteure, compositrice, interprète de grand talent. Elle figure également parmi les artistes de la relève Country au Québec. Laurence Saint-Martin qui a chanté Premier Rodéo, collaboration avec Adamo. Et prochaine présence dans une salle de spectacle pour Laurence, ben, ça va se faire le jeudi 4 juin. Donc, elle va se produire à Québec, à la salle La Chapelle. Alors, avis à tous les fans de cette chanteuse de la relève. Danny Boudreau s'en vient avec sa belle chanson La Lune et le Soleil, mais pour l'instant, belle balade en gros, gros hit de l'heure dans tes oreilles. Days Like These, placé avec la voix magistrale qu'il a. Voici le grand Luke Combs. 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

Et je vous rappelle qu'il sera de passage au parc Jean-Drapeau de Montréal. Deux performances attendues les 29 et 30 mai prochains. Ça nous fait tellement du bien. Ça nous relaxe tranquillement pas vite pour s'approcher de l'heure du lunch avec Look Who Comes, Days Like These en hit de l'heure. Voici maintenant un chanteur acadien et aussi membre de la formation Les Gars du Nord, Denis Boudreau à Hit Country au travail.

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1: Alors voilà, c'est déjà la fin pour It a Country au travail, portion numéro 1. Portion numéro 2, vous serez proposé tantôt entre 14h et 17h avec mon collègue Sylvain Caron. Toute nouvelle émission qui prend son envol aujourd'hui dans quelques secondes, animée par Manon Bisson qui remplace Jeff Routier qui est parti en mode vacances pour la prochaine semaine. Donc on fait place au lunch 100% franco au détour de ces quelques messages. Et nous on se retrouve demain à compter de 6h pour le Country Club. Salut!
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2: Bon mardi, ici Louis-Philippe Arnoirel. Le Canadien de Montréal a battu les Sabres 3-2 en prolongation lors du 7e match de leur série hier à Buffalo pour accéder à la finale de l'Est. Alex Newhook a inscrit le but décisif comme il l'a fait contre le Lightning de Tampa Bay en première ronde. Jakub Dobesch a effectué 37 arrêts. Le tricolore affrontera les Hurricanes de la Caroline, invaincus depuis le début des séries à compter de jeudi. Par ailleurs, la victoire de Montréal a raté une première chance de soulever la Coupe Walter pour la première fois de son histoire. La formation montréalaise s'est inclinée 2-1 contre la Charge hier à Ottawa. L'équipe mène 2-1 dans cette finale de la LPHF. À l'international, deux adolescentes ont ouvert le feu hier dans une mosquée de San Diego aux États-Unis, tuant 3 hommes avant de se suicider à proximité. La police enquête sur cette attaque qu'elle considère comme un crime haineux. Aucune menace spécifique n'avait été proférée contre le centre islamique, mais les autorités ont trouvé des preuves indiquant que les suspects tenaient un discours haineux généralisé. Le chef de police, Scott Wall, a refusé de donner plus de détails, mais a indiqué que les circonstances seraient révélées dans les jours à venir. Avant l'attaque, les agents étaient déjà à la recherche de l'un des adolescents, car sa mère avait appelé la police, inquiète que son fils soit suicidaire et se soit enfui avec des armes du domicile. Et pour terminer, le président français Emmanuel Macron n'a pas donné son soutien pour que Montréal obtienne le siège social de la Banque de la Défense. La première ministre Christine Fréchette a affirmé en mêlée de presse hier, après une rencontre avec le président français au Palais de l'Élysée, qu'il ne s'était pas avancé, pas engagé et qu'elle n'avait pas cherché à ce qu'il donne son appui. Au terme d'une rencontre tenue du 23 au 26 avril à Montréal avec les représentants de 18 États, le Canada a été choisi pour accueillir le siège de cette banque. En plus de Montréal, Toronto, Vancouver et Ottawa convoitent le siège social et la compétition est féroce. C'est ce qui complète vos actualités Arsenal Média. Passez une bonne journée sur nos ondes.
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7: Bon midi tout le monde, Manon Bisson avec toi, en remplacement de Jeff Routier. Aujourd'hui, c'est une toute première sur les ondes de Hit Country et je suis vraiment contente de passer cette heure de lunch avec toi. On tourne officiellement une belle page avec le lancement de Lunch 100% Québec. Pendant les 60 prochaines minutes, on met à l'honneur les artistes d'ici, ceux qui nous font chanter, vibrer, qui prouvent qu'on a un talent immense au Québec. Du country, du new country, des chansons qui semblent chez nous, interprétées par des artistes qu'on aime et qu'on est fiers d'encourager. À midi 45, ne manque pas notre top 3 100% Québec. 3 chansons coup de cœur choisies pour mettre encore plus de musique d'ici dans ta journée. Alors que tu sois sur la route, au bureau ou en pleine pause dîner, merci d'être là pour cette première édition de Lunch 100% Québec. Et on débute ça avec Lendemain de veille et l'hiver.

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1: On poursuit avec un véritable pilier du country québécois, Joseph Stephen, originaire de la Gaspésie. Il fait carrière depuis plusieurs décennies, avec sa voix unique et son style bien à lui. Il a su traverser les générations et demeurer une référence incontournable pour les amateurs de country d'ici. Voici donc « Me dis-tu oui » de Joseph Stephen.
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0: immense soupir de soulagement. Hier soir, le Canadien a remporté le match numéro 7 par la marque de 3-2 en prolongation contre les Sabres, ce qui lui permet d'accéder à la finale de l'Association de l'Est pour la première fois depuis 2021. Le tricolore avait pris une avance de 2-0 grâce au but de Philippe Dano et de Zachary Bolduc, eux aussi des gars de chez nous. Mais les Sabres n'avaient pas dit leur dernier mot. Jordan Greenway a d'abord réduit l'écart, puis le capitaine Ramos Darlin a créé l'égalité. On a gagné en prolongation et on affrontera donc pour cette finale de l'association les Hurricanes de la Caroline, et ça débute, voilà, jeudi soir à Riley. Je t'invite à rester là. Parce que du côté musical, on a encore des gens de chez nous avec Mitch Jean et Phil G. Smith. Reste là, c'est sûr que tu veux pas manquer ça.
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1: Merci d'avoir choisi Lunch 100% Québec. Parlons des filles de la victoire qui continuent de nous faire vivre tout un printemps également. Après avoir vu l'Ottawa, après avoir vu la charge d'Ottawa éviter l'élimination hier soir avec une victoire de 2-1, la série de la finale de la Coupe Walter est maintenant 2-1 en faveur de Montréal. Rien n'est encore joué, mais la victoire n'est plus qu'à un seul gain de mettre la main sur le tout premier championnat de son histoire. Le prochain match a lieu demain soir à 19h au Canadian Tire Center. Une victoire des Montréalaises menée par Marie-Philippe Poulin et la Coupe prendra la direction du Québec.
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1: Eh oui, c'est le moment de découvrir votre top 3 100% Québec. En troisième position, cette semaine, on retrouve une autre histoire du Blue Ridge Band. En deuxième place, une frette du Les Rois de Swamp. Et pour ce qui est du numéro 1, eh bien, je garde un peu de suspense. Je peux simplement vous dire qu'il s'agit d'un incontournable qui mérite amplement sa place au sommet. Voici donc, pour une première, votre top 3 100% Québec sur Hit Country. Également, je te rappelle que c'est Manon Bisson qui t'accompagne encore cette semaine, mais seulement durant les vacances de notre très cher Jeff Routier, qui sera de retour dès la semaine prochaine et qui, j'en suis certaine, s'appropriera parfaitement ce tout nouvel heure de lunch.
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1: Eh bien, on est déjà rendu à notre première position de ce premier top 3 100% Québec. Et aujourd'hui, la chanson qui décroche les grands honneurs, c'est « Autour du feu » du groupe Classe Moyenne. Originaire du Québec, Classe Moyenne s'est rapidement taillée à une place dans le paysage country d'ici, avec entre autres des chansons festives, rassembleuses et profondément ancrées dans notre réalité. « Autour du feu », c'est exactement le genre de pièce qui évoque les soirées entre amis, les guitares, les souvenirs qui se créent, ce sentiment unique, en fait, qu'on ressent lorsqu'on profite simplement du moment présent. C'est donc une chanson chaleureuse, authentique et parfaite pour conclure ce tout premier top 3 de Lunch 100% Québec. En première position aujourd'hui, voici donc « Autour du feu » de Classe Moyenne sur Hit Country.
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Et bien voilà, c'est déjà tout pour cette toute première édition de Lunch 100% Québec. J'espère que vous avez aimé ça, qu'on consacre ce temps-là complètement à nos talents d'ici. Un grand merci d'avoir été au rendez-vous pour ce lancement officiel. Lunch 100% Québec revient demain dès midi avec une autre heure de musique d'ici, de belles découvertes et bien sûr ton top 3, 100% Québec à midi 45. On se retrouve donc demain midi sur Hit Country. Bye!

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8: Gang de la baie du Saguenay, Sylvain Caron qui vous retrouve pour une semaine écourtée. Ça, c'est le fun. Par contre, des fois, le mardi, c'est pas toujours évident. Lorsqu'on revient d'un long week-end, en espérant que vous avez profité de votre week-end, la fin de semaine des Patriotes avec une belle programmation, encore une fois, sur Hit Country, le 105.5 cet après-midi. On est-tu en liesse? Nos Sags qui ont remporté les grands honneurs de la Ligue de hockey junior maritime Québec qui se préparent pour la présentation, parce que là, c'est l'autre gros morceau, là. La Coupe Memorial qui s'amène, donc on va pouvoir en rejaser. Bien sûr, les fans du Canadien de Montréal, tout aussi en liesse avec cette victoire hier face aux Sabres de Buffalo. On passe au tour suivant, on pourra y revenir au cours des prochains instants. Pour la météo, ça devrait s'améliorer à compter de la deuxième portion d'après-midi. Ce soir, les risques d'averse diminuent. Et d'ailleurs, demain, là, après-demain, là, en deuxième portion de journée, on devrait quand même connaître une belle semaine. On en reparlera tantôt.

l'excellent Luke Combs en musique, alors que Coedzell s'installe, il y en a un pour qui ça va pas bien par les temps qui courent. Plusieurs poursuites, des plaintes, et j'ai l'impression qu'il va faire face à la justice assez régulièrement. On va parler de Patrick Bruel après cette chanson de Coedzell.

Bon, disons que ça va pas bien pour le chanteur et acteur Patrick Bruel. Hein. Il y a de nouvelles plaintes pour viol qui le visent, qui vont être déposées dans les prochains jours. C'est ce qu'a annoncé l'avocate de l'animatrice télé Flavie Flamand, qui accuse elle-même le chanteur et acteur français de viol lorsqu'elle était mineure. Et là, ça s'ajoute tout ça à quand même plusieurs poursuites. Et donc, il est déjà visé par 4 enquêtes pour viol en France et une enquête judiciaire en Belgique pour agression sexuelle. Il nie les faits qui lui sont rapprochés jusqu'à maintenant. À suivre avec la justice. Avec la musique qui repart dans quelques instants, c'est Thomas Schwab. 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

0: Wow! Avec Florida Georgia Line pour la portion musicale. Wow! Pour la performance du Canadien hier. Évidemment qu'on va y revenir pour ces séries de fin de saison avec Sarah Vanderson en musique.
1: C'est ce qui va tourner sur la source du country. Bon moment.

0: on a eu des émotions au cours de la soirée d'hier avec Alex Newhook qui a inscrit le but de la victoire en prolongation pour jeter la frénésie partout au Québec. Canadien de Montréal qui s'en va en finale d'association de l'Est face aux Hurricanes de Caroline. Ça commence jeudi. Il y a qui pensaient que ça débutait mercredi, mais c'est bien jeudi. Mercredi sera le début de la série pour ce qui est de la formation avec Golden Knights de Las Vegas face à l'Avalanche du Colorado. C'est à suivre et à suivre aussi le détail de la météo au cours des prochains instants sur votre radio.
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0: Au moment où on se parle, il y a toujours un 40% de risque d'averse et ce sera le cas pour tôt ce soir. Il y a de la pluie par la suite en deuxième portion de soirée avec un minimum à 12 degrés. Les averses cessent en mi-journée, généralement nuageux par la suite avec une journée venteuse demain.
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Marie-Pierre Leduc en musique dans quelques instants. Ben, lui était dans un lancement d'album au cours des dernières heures. Et il y a un beau spectacle à venir pour les gens qui seront à Québec sous peu. Donc, Saint-Louis en musique.

Gab Forêt. Et puis, qui sera lui-même en spectacle au Théâtre Petit Champlain, un endroit absolument magnifique du côté de Québec. Ce sera ce jeudi. Avez-vous intéressé? Les détails se retrouvent sur sa page Facebook. Kane Brown vient nous retrouver au cours des prochains instants. Sylvain Caron vous accompagne jusqu'à 17h. Encore une fois, on se rendit sur la source du country. Restez là. 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
1: Avec notre numéro de texto à composer sans frais, on le fait dès maintenant. 873-300-9570. 873-300-9570. Ça, ça veut dire que vous avez une demande spéciale musicale. Évidemment qu'on est là pour ça. Vous avez des salutations à faire. On est doublement là pour ça. Et puis, on va pouvoir préparer notre portion 15-16 au cours des prochains instants avec du cinéma parce qu'on a obtenu les chiffres du dernier week-end box office nord-américain. Est-ce qu'on a conservé les mêmes positions de tête? On va pouvoir valider ça au cours des prochaines sur la source du country. Également, l'actualité dans le monde de la musique country. Il s'en est passé des choses au cours des dernières heures. Et dites-vous que cette semaine, ça c'est la beauté de la chose, c'est une semaine écourtée, on va arriver plus vite. Justement, la prochaine fin de semaine. On va faire ça ensemble, sur Red Country. Restez là.
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10: Sylvain Caron, toujours des vôtres, en plein cœur de ce mardi après-midi avec le top 3 maintenant présenté à cette heure-ci. Top 3 anglophone, et on passe ça dès maintenant.
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1: On n'a pas eu le temps d'en jaser tantôt. Ben oui, top 3 maintenant qui est présenté en plein cœur en semaine pour ce qui est des trois chansons très hot, alors qu'on a terminé le tout avec Ella Langley pour ce trio anglophone. C'est au tour de Beau Séjour de venir s'installer pour notre mardi après-midi.

0: Suivant avec, pour ce qui est du dernier week-end, le film d'horreur Obsession, qui a réussi son lancement aux États-Unis, débutant en troisième position, 16,1 millions de dollars au-dessus des attentes du studio, puis bon, pensait à 8 ou 9 millions de dollars, donc c'est une belle réussite de ce côté-là. En deuxième place, Le Diable s'habille en Prada 2, qui est donc en deuxième position avec 18 millions de dollars, et le biopic de Michael Jackson, qui se retrouve encore au premier rang.
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Au cours de la fin de semaine, c'était soirée avec l'Academy of Music, Country Music Awards, et ben on va en parler justement des grands gagnants et voire même grandes gagnantes de cette fameuse soirée, animée par Chemin et Coin. Et la musique qui repart de plus belle avec cette fois-ci Félix Gore sur la source du country.

0: Music, Country Music Awards avec ceux qui ont remporté les grands honneurs. Cody Johnson qui est reparti avec le titre d'artiste de l'année, mais celle qui a marqué la soirée avec plusieurs prix remportés. 7 trophées pour Ella Langley lors de cette soirée. C'est une véritable razzia. D'ailleurs, il y a un article complet qui est disponible sur le site internet zcountry.com. Le groupe de l'année, The Red Clay Strays. Le duo de l'année, Brooks and Dunn, qui font partie des grands gagnants, justement, de cette soirée.
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0: Météo. Alors, on a 40% de risque d'averse tôt ce soir avec de la pluie par la suite en deuxième portion de soirée. Il y a minimum à 12 degrés et des averses qui se poursuivent demain, ça cesse en mi-journée. Venteux avec un mercure à 11 degrés en après-midi demain.
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temps quand même de célébrer cette grande victoire pour la grande finale, le championnat des séries de la Ligue de hockey junior maritime Québec. Maintenant, ben ça se prépare pour la Coupe Memorial, alors que ça va s'entreprendre vendredi pour ce qui est des premiers matchs. Le premier match de nos Sags, c'est samedi, en début de soirée, alors qu'on sera en action donc pour le premier match. On aura la chance d'y revenir cette semaine sur Red Country, c'est sûr. 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

0: Il y a plusieurs études sur les véhicules usagés qui existent avec, entre autres, J.D. Power, Consumer Reports. Mais là, il y a la plateforme en ligne Clutch qui s'est basée vraiment sur les véhicules usagés au Canada depuis 2017. Et on a fait donc un topo à des véhicules les plus fiables selon justement cette étude. Il y a donc des marques qui viennent en tête de liste. On peut parler donc sur 10, sur l'échelle de 10. Il y a 7 qui obtiennent une note supérieure à 9. Et 6 d'entre elles qui sont japonaises. Les Lexus, Subaru, Acura, Toyota, Honda et Mazda pour ce qui est des véhicules d'occasion, pour le mentionner. Il y a 4 autres marques asiatiques qui se positionnent au-dessus de la moyenne. Nissan, Kia, Hyundai, Mitsubishi pour ce qui est des véhicules d'occasion. Et par la suite, on retrouve Chevrolet, Volkswagen, GMC, Audi, Volvo, Mercedes-Benz et Ford qui se classent dans la
1: moyenne. 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

beaucoup de nouveaux albums par les temps qui courent. Peut-être que certains artistes décident d'y aller avec une version deluxe d'un album déjà existant. C'est ce qu'on va vous jaser. Mais là, on danse. Oh, qu'on se laisse aller. C'est mardi. On est dans la bonne humeur. Une semaine écourtée. Et Keith Urban qui met le party.

nouvel album en tant que tel, Carter Faith, qui a décidé d'y aller avec une version de luxe de son premier album, Cherry Valley. Donc, cette version de luxe sera disponible le 24 juillet prochain avec 15 chansons originales. On va ajouter quelques chansons exclusives, 5 chansons qui vont se retrouver à l'intérieur de cette version de luxe disponible le 24 juillet prochain, je vous rappelle. 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

On va jeter un coup d'œil sur ce qui a marqué cette journée dans l'histoire de la musique country en ce 19 mai. Et puis, on va pouvoir vous proposer ça parce que là, c'est un voyage gratis dans le sud avec la gang de la grosse équipe. Et la fête se poursuit. D'ailleurs, il y avait une chanson tout juste avant. On est dans la thématique d'été avec l'artiste canadien Québec qui lui proposait Song of the Summer. On vient de l'entendre, cette chanson-là. C'est reparti avec la grosse équipe.

0: avec anniversaire aujourd'hui pour Shooter Jennings. On lui souhaite bonne fête dans cette journée. Ah, maintenant, ben, on peut dire aussi qu'on a l'anniversaire de la belle Lainey Wilson, qui est née en 1992, là aussi, à bonne fête. Miranda Lambert et Karen Underwood ont atteint la première place du classement Billboard Hot Country avec Something Bad, chanson de 2014, qu'on vous tourne d'ailleurs sur Hit Country. Et Wynonna Judd annonce une pléiade d'artistes féminines pour l'accompagner lors de la dernière tournée des Judds. C'était en cette date de 2022. Avec météo à venir.
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0: Météo. 40% de risque d'averse tôt ce soir, avec de la pluie par la suite, avec un minimum à 12 degrés. Les averses devraient cesser en mi-journée. Demain, ce sera venteux, avec un mercure à 11 en après-midi. Retour du soleil et quelques nuages pour la journée de jeudi à la baie au Sacré.
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commence à jeter un coup d'œil sur nos vacances d'été, les destinations. Plusieurs vont demeurer au Québec avec bon, ce qui se passe au niveau des États-Unis. Le camping, toujours en hausse du côté de la CEPAC. On y revient avec un article dans le Journal de Québec. Fort intéressant à part de ça. Vous savez qu'il y a toujours boutique le cargo.com pour des forfaits escapades à 50% de rabais en plus.

0: Ben oui, le CEPAC, il connaît déjà un engouement au niveau des augmentations pour ce qui est des espaces de camping, des réservations. Il y a plus de 7500 emplacements de camping qui enregistrent une hausse de 2% de réservations par rapport à l'an dernier, à pareille date. Et on souligne qu'avec l'augmentation du coût de la vie, les campings qui deviennent une option plus séduisante pour ceux qui recherchent des vacances abordables. Il faut faire vite là, déjà pour réserver certaines dates. On vous invite à le faire pour les amateurs de camping. Peut-être qu'ils vont même découvrir le tout pour une première fois. On en profite en famille. Et nous, on profite de la musique country.
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1: Il y a la nouveauté sur It's Country maintenant, le midi, avec le lunch 100% musique franco qui est proposé habituellement par mon ami Paul Chapman, mais mon ami plutôt Jean-François Routier, mais cette semaine, c'est Manon Bisson qui s'occupe de la portion du midi. Et d'ailleurs, parlant de Manon, elle est là pour le retour à la maison avec la portion Lac Mégantique, Paul Chapman pour la balance du réseau. Et de mon côté, en vous souhaitant, bien sûr, un bon retour à la maison, profitez-en pleinement. La semaine qui va passer encore plus vite. On est déjà, tiens, une autre journée de fête, mardi. Parfois la plus difficile, hein, lorsqu'on revient d'un long week-end. C'est fait pour plusieurs d'entre vous, à moins que vous travailliez ce soir. On va vous accompagner, bien sûr, avec le retour à la maison, à qui ça mène dans quelques instants. Et pour ma part, demain, un après-midi, 14h, sans faute, on est là pour vous accompagner sur votre fréquence. Ed Country, Sylvain Caron, qui vous en souhaite une bonne, un bon souper à venir. Et on se retrouve dès demain, 14h. Bye-bye tout le monde.
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7: Oh, le temps de vous le dire, bon début de semaine. Aïe, aïe, puis ça comme ça parce qu'on est mardi aujourd'hui.
8: Aïe.
7: Hein, congé

On va profiter, nous, de cette musique qui va être inspirante, j'en suis sûr. Billy Currington s'en vient, Megan LaBelle, Morgan Whalen. J'ai le goût de commencer ça tout de suite en plus. OK. Pod Chapman avec vous, avec Monsieur Programmation Musicale, sur It Country. 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

gang de la série 4-3. Là, ça va aller à jeudi. Reposez-vous, les Canadiens de Montréal. Jeudi, on sera du côté de la Caroline, 20h. Puis, je peux vous dire de quoi? J'ai l'impression qu'on va y aller pour une victoire. 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

0: C'était bon, c'était pour Françoise, si je ne m'abuse, oui. www.hitcountry.com pour faire comme Françoise, faire sa demande spéciale. Sandrine Hébert était là, et là, on vient d'entendre Andy Thirio. Oh oui, il y avait plein d'autres choses. Et il y a plein d'autres choses qui s'en viennent. Après la pause, je te parle de météo, et Chabouzi s'en vient. Lone Star également.
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0: Météo. À la météo, 40 % ce soir, possibilité de pluie, mais c'est pas beaucoup. 22 degrés ressentis quand même, 28 pour ce soir. Demain, on parle de pluie avec 20 degrés, 70 % de pluie, 1 mm prévu.
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toujours bon et ça va toujours l'être, les amis, parce que Jelly Roll s'en vient. On a aussi Gabriel Fradette, Luke Combs. Ça, c'est un des bons. Un des bons qu'on trouve souvent dans le week-end des comptes. Hein? Mm. Si je te dis Whedon, ça aussi, c'est là. Et Pet Fortier. Oui, ou Pete Fortier. On peut l'appeler comme on veut. On l'aime, c'est sûr. 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
1: On est déjà dans la 18e heure. Dernier droit, les amis, de cette journée aujourd'hui du 19 mai. Hein? Je vous souhaite à vous tous un bon mardi. Faut pas se tromper, on est en congé hier. Hein? Ça fait du bien. Vous êtes prêts pour Hella Langley?
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0: Brad Presley, Thomas Reed était là. Et puis là, bon, on continue, parce qu'on aime ça, nous, le country 100%. Aaron Goodwin s'en vient. Morgan Whelan. Et si je te dis Cowgirl, hein, ça sonne comment dans ton arène, ça? OK, Parmali, ça s'en vient, ça aussi. Et d'autres surprises, dont Emmanuel Boucher, tantôt. À plus.
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contre le Canadien de Montréal. Samedi également, Caroline contre le Canadien de Montréal. Ça commence là-bas, hein, Caroline. Jeudi et samedi. On va commencer par ça, là. Mais belle victoire hier de 3-2 contre Buffalo. Gagne la série 4-3. On est prêt. Est-ce qu'on soulève la Coupe Stanley cette année? Oh!

0: qui gagne la Coupe Stanley cette année.
1: Oh!
0: J'ai dit, je vais mettre un petit 25 sous là-dessus, moi.
1: En tout cas, on est fans ou on ne l'est pas.
0: Voilà. Sarah Dufour, merci. Et là, c'est le temps de Jelly Roll. Elle ne sera pas seule.
1: Oh!
0: Si on m'a demandé Shania Twain, c'est pour Francine. Oui, Francine et Bernard. Les deux écoutent la radio. 100% country.
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0: une fois.
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